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1: Bonjour, l'Azerbaïdjan a gracié aujourd'hui Martin Rayan, un Français emprisonné dans ce pays depuis la fin 2023. Il figure dans une liste de 20 personnes graciées. C'est en tout cas le seul ressortissant français à en bénéficier. L'eurodéputé Raphaël Glucksmann, candidat à l'élection présidentielle, accuse le gouvernement de bloquer un projet de taxation des super-profits des multinationales des énergies fossiles à l'échelle européenne. Ce matin, la porte-parole du gouvernement, Maud Bréjon, a démenti en assurant que la France n'est pas opposée à cette taxation. La secrétaire générale de la CGT, Sophie Binet, estime que l'aide de 100 euros face à la hausse des prix des carburants est une goutte d'eau. Selon elle, pour les gros rouleurs vers qui se tourne cette aide, le coût n'est pas de 100 euros de plus par mois, c'est 300, 400, voire 500 euros. Le parquet de Paris a annoncé l'ouverture de plusieurs enquêtes après des plaintes de femmes filmées sans leur consentement dans la rue par des lunettes connectées. Le parquet qui fait état d'une tendance montante sur les réseaux sociaux. Le nombre de tirs mortels de policiers a reculé en 2025 par rapport à 2024 selon le rapport de l'inspection générale de la police nationale. L'IGPN a enregistré 12 morts en 2025 contre 16 en 2024. En revanche, il y a eu 19% de blessés graves en plus l'année dernière par rapport à 2024. Le président iranien Massoud Pezeshkian est arrivé à New York pour l'Assemblée générale des Nations Unies. Il doit s'exprimer aujourd'hui à la tribune de l'ONU, tout comme le président ukrainien Volodymyr Zelensky. Autre grand sujet attendu aujourd'hui, l'intelligence artificielle et ses risques pour la sécurité mondiale. C'est la fin de ce flash, une très bonne journée à notre écoute.
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2: La météo pour ce mercredi 23 septembre, le soleil continue de dominer avec un ciel temporairement plus nuageux dans l'extrême nord. Les températures pour ce mercredi matin, 9 degrés seulement du côté de Strasbourg, 11 degrés pour Paris, 12 à Lille, 13 degrés pour Cherbourg, 13 degrés également pour Lyon, 14 à Bordeaux, Biarritz et Brest, 15 degrés pour Toulouse, 17 à Perpignan, 19 à Marseille, 20 à Ajaccio et 23 pour Nice. Et pour ce mercredi après-midi, entre 20 et 21 degrés le long des côtes de la Manche, 23 degrés sur le Grand Est, 26 sur l'Île-de-France et les Pays de la Loire, 27 degrés en Centre-Val de Loire, 28 sur l'Auvergne-Rhône-Alpes, entre 25 et 29 degrés sur la Nouvelle-Aquitaine, 25 à 27 le long des côtes de la Manche, 27 également pour la Corse et 32 degrés pour l'Occitanie.

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1: Bonjour, le moral des ménages est resté stable ce mois-ci en France, mais il est toujours dégradé et en dessous de sa moyenne de long terme, annonce ce matin l'INSEE dans son enquête mensuelle de conjoncture. Alors par ailleurs, le climat des affaires se replie ce mois-ci, perdant 2 points, il s'établit à 96, s'éloignant ainsi de son niveau moyen qui est fixé à 100. Par ailleurs, l'indicateur du climat de l'emploi recule d'1 point, il s'établit à 98. Les services de l'État ont détecté 432 ingérences numériques venues de l'étranger au premier semestre 2026. Une annonce de Laurent Nunez, ministre de l'Intérieur, en 2025 pour toute l'année, c'était 430. Le locataire de la place Beauvau rappelle que les ingérences russes sont bien réelles et que la France ne peut absolument pas les sous-estimer. Le diocèse de Paris a collecté pour le moment 7 millions d'euros sur les 20 millions pour régler la facture de la venue du pape dans la capitale. Près de 15 000 donateurs ont apporté leur contribution. Les salariés du groupe Altice France, maison mère de l'opérateur SFR qui va être vendu à ses concurrents, sont appelés à la grève cet après-midi pour défendre leurs emplois. Un accord à 20,35 milliards d'euros a été passé il y a 4 mois avec 3 acheteurs, Bouygues Télécom, Iliad, maison mère de Free et Orange. Mais les syndicats de SFR jugent insuffisantes les propositions de reprise pour certains salariés. Enfin, le département des Bouches-du-Rhône est en risque très élevé, soit le niveau rouge de feu de forêt aujourd'hui. 10 départements sont placés en risque élevé, orange. Les Pyrénées-Orientales, l'Aude, l'Hérault, l'Aveyron, le Gard, l'Ardèche, la Drôme, le Vaucluse, les Alpes de Haute-Provence et enfin le Var. C'est la fin de ce flash, une très bonne journée à toutes et à tous.
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2: La météo pour ce vendredi 25 septembre, beau temps, température stationnaire entre la fraîcheur du matin et la chaleur modérée dans l'après-midi. Un risque d'instabilité concerne la Corse. Les températures pour ce vendredi matin, 9 degrés pour Lille, Strasbourg et Dijon, 10 degrés pour Lyon, 11 degrés pour Paris, 12 à Brest, 13 degrés pour Cherbourg, 14 à Toulouse, 15 degrés pour Biarritz, 17 pour Bordeaux, 18 à Nice et 20 degrés à Bastia. Et pour ce vendredi après-midi, 22 à 23 degrés le long des côtes de la Manche, 22 degrés sur l'Alsace, 26 en région parisienne et sur l'Auvergne-Rhône-Alpes, 27 degrés sur les Pays de la Loire, entre 26 et 30 degrés sur la Nouvelle-Aquitaine, 25 à 28 degrés sur la Côte d'Azur et le Golfe du Lion, 26 degrés pour la Corse et jusqu'à 32 degrés en Occitanie.
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1: Bonjour, le moral des ménages est resté stable ce mois-ci en France, mais il est toujours dégradé et en dessous de sa moyenne de long terme, annonce ce matin l'INSEE dans son enquête mensuelle de conjoncture. Alors par ailleurs, le climat des affaires se replie ce mois-ci, perdant 2 points, il s'établit à 96, s'éloignant ainsi de son niveau moyen qui est fixé à 100. Par ailleurs, l'indicateur du climat de l'emploi recule d'un point, il s'établit à 98. Les services de l'État ont détecté 432 ingérences numériques venues de l'étranger au premier semestre 2026. Une annonce de Laurent Nunez, ministre de l'Intérieur, en 2025 pour toute l'année, c'était 430. Le locataire de la place Beauvau rappelle que les ingérences russes sont bien réelles et que la France ne peut absolument pas les sous-estimer. Le diocèse de Paris a collecté pour le moment 7 millions d'euros sur les 20 millions pour régler la facture de la venue du pape dans la capitale. Près de 15 000 donateurs ont apporté leur contribution. Les salariés du groupe Altice France, maison mère de l'opérateur SFR qui va être vendu à ses concurrents, sont appelés à la grève cet après-midi pour défendre leurs emplois. Un accord à 20,35 milliards d'euros a été passé il y a 4 mois avec 3 acheteurs, Bouygues Télécom, Iliad, maison mère de Free et Orange. Mais les syndicats de SFR jugent insuffisantes les propositions de reprise pour certains salariés. Enfin, le département des Bouches-du-Rhône est en risque très élevé, soit le niveau rouge de feu de forêt aujourd'hui. 10 départements sont placés en risque élevé, orange. Les Pyrénées-Orientales, l'Aude, l'Hérault, l'Aveyron, le Gard, l'Ardèche, la Drôme, le Vaucluse, les Alpes de Haute-Provence et enfin le Var. C'est la fin de ce flash, une très bonne journée à toutes et à tous.
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2: La météo pour ce vendredi 25 septembre, beau temps, température stationnaire entre la fraîcheur du matin et la chaleur modérée dans l'après-midi. Un risque d'instabilité concerne la Corse. Les températures pour ce vendredi matin, 9 degrés pour Lille, Strasbourg et Dijon, 10 degrés pour Lyon, 11 degrés pour Paris, 12 à Brest, 13 degrés pour Cherbourg, 14 à Toulouse, 15 degrés pour Biarritz, 17 pour Bordeaux, 18 à Nice et 20 degrés à Bastia. Et pour ce vendredi après-midi, 22 à 23 degrés le long des côtes de la Manche, 22 degrés sur l'Alsace, 26 en région parisienne et sur l'Auvergne-Rhône-Alpes, 27 degrés sur les Pays de la Loire, entre 26 et 30 degrés sur la Nouvelle-Aquitaine, 25 à 28 degrés sur la Côte d'Azur et le Golfe du Lion, 26 degrés pour la Corse et jusqu'à 32 degrés en

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1: Bonjour, le moral des ménages est resté stable ce mois-ci en France, mais il est toujours dégradé et en dessous de sa moyenne de long terme, annonce ce matin l'INSEE dans son enquête mensuelle de conjoncture. Alors par ailleurs, le climat des affaires se replie ce mois-ci, perdant 2 points, il s'établit à 96, s'éloignant ainsi de son niveau moyen qui est fixé à 100. Par ailleurs, l'indicateur du climat de l'emploi recule d'un point, il s'établit à 98. Les services de l'État ont détecté 432 ingérences numériques venues de l'étranger au premier semestre 2026. Une annonce de Laurent Nunez, ministre de l'Intérieur, en 2025 pour toute l'année, c'était 430. Le locataire de la place Beauvau rappelle que les ingérences russes sont bien réelles et que la France ne peut absolument pas les sous-estimer. Le diocèse de Paris a collecté pour le moment 7 millions d'euros sur les 20 millions pour régler la facture de la venue du pape dans la capitale. Près de 15 000 donateurs ont apporté leur contribution. Les salariés du groupe Altice France, maison mère de l'opérateur SFR qui va être vendu à ses concurrents, sont appelés à la grève cet après-midi pour défendre leurs emplois. Un accord à 20,35 milliards d'euros a été passé il y a 4 mois avec 3 acheteurs, Bouygues Télécom, Iliad, maison mère de Free et Orange. Mais les syndicats de SFR jugent insuffisantes les propositions de reprise pour certains salariés. Enfin, le département des Bouches-du-Rhône est en risque très élevé, soit le niveau rouge de feu de forêt aujourd'hui. 10 départements sont placés en risque élevé, orange. Les Pyrénées-Orientales, l'Aude, l'Hérault, l'Aveyron, le Gard, l'Ardèche, la Drôme, le Vaucluse, les Alpes de Haute-Provence et enfin le Var. C'est la fin de ce flash, une très bonne journée à toutes et à tous.
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2: La météo pour ce vendredi 25 septembre, beau temps, température stationnaire entre la fraîcheur du matin et la chaleur modérée dans l'après-midi. Un risque d'instabilité concerne la Corse. Les températures pour ce vendredi matin, 9 degrés pour Lille, Strasbourg et Dijon, 10 degrés pour Lyon, 11 degrés pour Paris, 12 à Brest, 13 degrés pour Cherbourg, 14 à Toulouse, 15 degrés pour Biarritz, 17 pour Bordeaux, 18 à Nice et 20 degrés à Bastia. Et pour ce vendredi après-midi, 22 à 23 degrés le long des côtes de la Manche, 22 degrés sur l'Alsace, 26 en région parisienne et sur l'Auvergne-Rhône-Alpes, 27 degrés sur les Pays de la Loire, entre 26 et 30 degrés sur la Nouvelle-Aquitaine, 25 à 28 degrés sur la Côte d'Azur et le Golfe du Lion, 26 degrés pour la Corse et jusqu'à 32 degrés en

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